Mes amis, bon matin. Voici une émission de musique francophone chaque samedi matin, 8h à 9h, avec moi, Christian Gagné. Ici sur CJM 99.1 FM, votre station de radio ici sur l'Université de Windsor. Je vais jouer, je joue Stereo Lab maintenant. Avec Blue Milk, Les Bleus en français. C'est 8h09 maintenant. Si vous voulez me contacter ici, les numéros de téléphone sont 519-971-3630 à Windsor et 855-344-2526 à Détroit. Merci pour vos attentions. Stereo Lab pour vous maintenant.

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J'ai fini avec Polo, avec La Fille Clochette. Et Barbara avec Si la photo est bonne. Deux chansons sur le CD French Café. Putumayo présente French Café. Voilà. Deux chansons par Paris Combo. On n'y pas besoin et Fibre de verre. Deux excellentes chansons par Paris Combo. Un très, très excellent groupe à Paris. Et avant là, à Stereolab avec Les Bleus. On y va en musique chaque samedi matin, 8h à 9h, avec moi, Christian. Merci pour vos attentions. Je vais jouer deux chansons par Louis Attack. On y va en musique.

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On est Va Musique, votre station, votre émission de musique francophone, de française, ici sur CJM. Ah, j'ai fini avec Bernard Adamus, avec les pros de Rollo, excusez. Et avant Bernard, deux chansons par Canaille avec Dimanche et Interlude. Ah. Aussi deux chansons par Belga, Daniel Bellegarde, avec Flirtation et Contredanse numéro 6 sur le très très excellent CD à Anne Bartonnelle. Daniel Bellegarde à Montréal et à Haïti. Et j'ai commencé avec une chanson par Louise Attaque, L'insouciance. Sous le CD Anomalie, Louise Attaque à France, à Paris, excusez. Et ensuite, je vais jouer une chanson par Dan Jean de Poitrine. Ils sont devenus de grandes stars sur Internet et YouTube ces dernières temps, grâce à leur math rock et leurs costumes extravagants. Ils sont parfaits pour On est Va Musique puisqu'ils viennent de Québec et de l'espace. Voici Engine de Poitrine pour vous sur On est Va Musique. CJM 99.1 FM.

Alors, c'est tout pour moi aujourd'hui. Merci pour vos attentions. On y va à musique chaque samedi matin, 8h à 9h. Angine de poitrine avec Sarnières pour vous. Et j'ai fini avec Écalette, Faux Follet pour vous. Merci pour vos attentions et bonne fin de semaine, tout le monde.

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des auberges Kakoshin, mais surréalistes et parfois psychédéliques, c'est encore mieux.